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Acide Arabe sur Air d'Otan avec Gulu Maraba. On va de suite écouter un deuxième titre, Khtafi Bardine. Excusez-moi pour la prononciation.

0: Deuxième titre d'Acid Arabe sur Air d'OTAN, c'était Tafi Bardine. L'album est sorti vendredi dernier, il s'appelle Résonance. Et dans cet album, ils ont justement cette capacité à rassembler les styles, les cultures, les publics. Ce groupe ne cherche jamais à opposer les mondes, mais au contraire à les faire dialoguer. À l'heure où les divisions occupent souvent l'actualité, Acid Arabe nous rappelle que la musique reste l'un des plus beaux espaces de rencontre. C'est un lieu où les différences deviennent une richesse et où la danse devient un langage universel. Avec cet album, le collectif signe sans doute l'un de ses albums les plus aboutis. C'est un disque généreux, ambitieux et résolument tourné vers l'autre. Voilà, c'était votre chronique musicale du jour sur Air d'OTAN et Air d'OTAN Gaillac. Merci d'avoir partagé avec nous cette traversée musicale entre Orient et Occident, entre tradition et modernité, entre émotion et énergie. La musique continue toute la journée sur nos antennes, bien sûr, avec toujours plus de découvertes, de voyages sonores et de belles rencontres musicales. Passez une excellente journée, prenez soin de vous et souvenez-vous que la musique est parfois le plus court chemin entre les peuples. À très bientôt sur Air d'OTAN et Air d'OTAN Gaillac.
1: Merci Rémi pour cette chronique musicale. On poursuit ce temps de midi ensemble, direction la deuxième partie du plateau réalisé sur le festival Biocibel et présenté par Patricia. Merci Rémi pour ta contribution technique et musicale et merci à vous d'écouter Radio Air d'OTAN et Air d'OTAN Gaillac. Très bon début de semaine à toutes et à tous et surtout par cette chaleur, prenez bien soin de vous et des autres.
2: Bonjour à tous et à toutes, bienvenue dans cette émission spéciale proposée par les équipes de Air d'OTAN, Air d'OTAN Gaillac et Radio Albigès. En ce dimanche 24 mai 2026, nous avons posé nos micros à Biocibel, dans le parc de la Bousque d'Arrier, à Grouillé. Depuis plusieurs années, nous sommes présents pour la captation des conférences et autres débats, mais pour un plateau, c'est la première fois. Et je suis accompagnée par Thomas La Technique. Bonjour Thomas.
3: Bonjour, bonjour.
2: Nous avons le plaisir d'accueillir donc sur nos stands Air d'OTAN, Air d'OTAN Gaillac et Radio Albigès, les Vanniers du Dadou. Monsieur Jacques Devaux, vous êtes président de l'association Les Vanniers de Dadou. Bonjour.
4: Tout à fait, bonjour à vous.
2: Alors un vanier, c'est quoi ?
4: Un vanier, c'est quoi ? Un vanier, c'est quelqu'un qui utilise des végétaux pour faire des contenants. La vannerie est un art premier, je dirais même, c'est même le premier art, puisqu'il paraîtrait que c'est celui qui aurait même précédé la poterie. On imagine qu'un jour, les hommes préhistoriques donc, avaient fait des petits paniers enduits d'argile pour pouvoir transporter de l'eau. Un panier serait resté auprès du feu et le matin, bon, on l'a...

0: l'osier s'étant consumé, il ne restait plus que l'argile qui avait plus ou moins cuit. Et donc, d'où l'idée, c'est ce que disent les spécialistes, hein, c'est pas moi.
1: Alors ça, c'est très intéressant, parce que nous avons parlé de poterie brute, et maintenant nous parlons donc de la vannerie. Ouais. Le verbe, c'est vanner ? Non.
0: Le verbe s'évanier, c'est un terme qui s'est établi, je crois, au XVIe ou XVIIe siècle,
1: d'accord,
0: qui venait d'un instrument agricole, le vent, qui servait donc à trier le blé.
1: D'accord.
0: C'était un grand panier qui faisait à peu près 80-90 cm de large, qui était en forme de coquille, et on se mettait dans un courant d'air, on mettait le blé, on le jetait en l'air, et donc le courant d'air emportait la balle et toutes les impuretés du blé. Et voilà, d'où le nom de vannier.
1: Et d'où le nom de vannier, mais avec un A.
0: Avec un A.
1: Oui, pas avec un E comme le
0: vent. Non, pas comme le vent, avec un A.
1: Donc cette vannerie, avec quoi ? Vous avez parlé de tissage, non ? De ça, tressage ?
0: Ça se tisse, ça se tresse.
1: On parle de l'osier en général.
0: On parle en général de l'osier, mais on peut parler avec tout un tas d'autres matériaux, les plus divers. On utilise la paille, on utilise la ronce, on utilise le carex, on utilise la massette, le châtaignier, le chêne.
1: Là vous employez des mots que je ne connais pas. Le carex, la massette.
0: Le carex, c'est une plante que l'on trouve dans les zones un peu marécageuses, qui a une feuille triangulaire et qui sert beaucoup même au rempaillage des chaises.
1: D'accord.
0: Même les chaises en paille, souvent, l'âme du tressage est fait avec du carex que l'on enrobe ensuite avec la paille de seigle.
1: D'accord. Donc on peut tresser avec tout ce qui est un peu ligneux quand même, hein. Il faut tout que ça tienne.
0: Tout ce qui est ligneux, bien que bon, quand on utilise le carex ou la massette, on ne peut pas parler vraiment de produits ligneux.
1: Oui, l'osier non plus.
0: L'osier, c'est du sol. C'est du sol qui est coupé tous les ans, donc on utilise les rejets de l'année.
1: D'accord. Alors, vous avez parlé, est-ce que de la ronce ?
0: Oui.
1: On peut tresser avec de la ronce ?
0: La ronce, oui, servait à fixer les boudins de paille de seigle. D'accord. Qui servaient à faire, donc, autrefois, ce qu'on appelait les paillassous, ou les paillasses, ou les bougnes, chaque région avait son appellation, qui servaient à faire lever en particulier la pâte à pain. Mais qui servait également à faire d'autres contenants pour le blé, pour tout un tas de choses. Il faut se rappeler quand même qu'avant la dernière guerre, la France était rurale aux trois quarts et chacun fabriquait ses contenants. Il n'y avait pas de panier en fer, pas de panier non plus en bois déroulé, etc.
1: Pas classique, hein, bien sûr.
0: Voilà, donc chacun faisait avec ce qu'ils avaient sous la main. Donc en France, c'était majoritairement l'osier, mais vous avez des régions où c'est le châtaignier, d'autres où c'est le chêne même, par exemple du fromage du Cantal qui était exporté à Paris et dans un emballage qui était fait en chêne blanc.
1: D'accord.
0: Des chênes blancs dont on prélevait des lattes et pour tresser, c'était rudimentaire comme tressage, mais ça servait à protéger le panier,
1: et
0: le fromage.
1: La couleur qu'on voit par rapport... Alors, d'abord, les contenants. C'est vrai que quand on parle de vannerie, vannier, on pense tout de suite à un sac, un panier.
0: Oui, traditionnellement, c'est un panier.
1: On
0: mais
1: peut
0: ça,
1: faire plein
0: ça,
1: de choses.
0: Ça peut être n'importe quoi. Une fois qu'on maîtrise un peu les techniques, on peut faire, comme vous avez pu le voir sur notre stand...
1: Oui, des mangeoires.
0: Des mangeoires, des corbeilles, des paniers de toutes les formes. Bon, plus la forme est arabiscotée, plus le tressage est difficile. Mais enfin, bon, avec l'expérience, c'est des choses qui se maîtrisent.
1: Et les couleurs, parce que j'ai vu, il y a des couleurs complètement différentes. Ça vient du type de matériau ?
0: Ça vient effectivement du type de matériau. Il y a plusieurs variétés d'osier qui sont un peu différentes, même suivant les régions où elles sont plantées. La même variété plantée à un endroit et plantée dans un autre ne va pas donner tout à fait la même couleur. Et en séchant, l'osier prend une nouvelle teinte. Qui retrouve en partie quand on le réhydrate, mais pas toujours, et qui change un peu. C'est aussi, ça fait partie de l'agrément du travail de vannerie, parce qu'on peut, en mélangeant les couleurs, faire des choses très différentes.
1: Mais est-ce qu'on peut mélanger des matériaux ? Par exemple,
0: on peut tout faire.
1: Osier avec de la ronce ou avec...
0: Oui, tout à fait. Même là, on a des paniers qui sont faits avec de l'osier, avec de la corde également. On peut tout mélanger.
1: Alors, c'est quand même... Il faut... un apprentissage. Donc vous êtes président de cette association Les Vanniers du Dadou, qui est basée à Groyer. Vous avez combien d'adhérents ?
0: On a 27 adhérents qui viennent de 22 communes.
1: Wow.
0: Notre aire d'influence, entre guillemets, se situe en gros entre Burlatz, Albi, Castres, Lavaur. Voilà, donc il y a.
1: Et quel âge ? Est-ce que c'est un mélange aussi homme-femme ou presque ?
0: Alors, c'est majoritairement femme.
1: Les femmes.
0: Très majoritairement.
1: D'accord.
0: C'est âge, c'est plutôt retraité. Mm-hmm. À part le samedi matin où on a des gens qui travaillent. C'était l'utilité d'ailleurs de l'atelier le samedi matin. Mais c'est vrai que c'est des gens d'un certain âge, des gens qui ont vu, des gens qui ont connu. Bien que je vois que là on propose des petits ateliers et il y a des enfants qui s'y essaient à Lozier, puisqu'on propose deux petits ateliers assez faciles. Et...
1: Oui, travail manuel, c'est, voilà. Ça peut vraiment intéresser. En combien de temps on peut faire un petit panier ?
0: Ah, alors, ah. Un petit panier.
1: Si on est doué ou pas doué, vous allez me dire.
0: Oui, tout à fait, mais c'est très variable. Ça dépend comment on le construit, ça dépend de la dimension. Ça peut aller de 3 heures à 4 heures, 8 heures, 10 heures.
1: Oui, il faut pas des mois d'apprentissage quand même.
0: Si.
1: Ah si.
0: Si, si. Il faut de la persévérance, il faut beaucoup de patience, parce que ce qu'on fait au début, c'est pas bien. On a une matière qui est vivante, et chaque brin d'osier n'est pas le même. Et donc si vous prenez un osier très fort pour faire des montants, ben, cet osier fort, on va vous renvoyer votre brin vers l'extérieur. S'il est trop faible, ça va partir vers l'intérieur. C'est une maîtrise des gestes, c'est pas grand chose, mais c'est plein de petits trucs qu'il faut apprendre au fur et à mesure.
1: Alors ça paraît passionnant, si on veut rejoindre votre association, avec, vous parliez du jeudi et du samedi.
0: Nous avons trois ateliers, le lundi, jeudi après-midi et le samedi matin.
1: D'accord. Alors, comment on vous contacte ?
0: Comment on vous contacte ?
1: Est-ce que vous avez un site internet ?
0: On n'a pas de site internet.
1: Alors, vous êtes basé où ?
0: On est basé à Groyer et on est au 345 route de Gaillac.
1: Oui.
0: Et depuis peu, puisqu'on a été obligé de déménager, l'immeuble où nous étions hébergés a été vendu.
1: Vous auriez un numéro de téléphone ?
0: Oui, le 06 47 99 64 01. Voilà, faut pas hésiter à appeler et si des fois par malheur on ne répond pas, laissez un message, je vous rappellerai. Oui, il n'y a pas de problème.
1: Voilà, en espérant donner envie à de nombreuses personnes.
0: C'est un grand au début parce que le travail qui est rendu n'est jamais celui que l'on voudrait. Mais une fois qu'on maîtrise un peu la technique, après ça devient passionnant.
1: Eh bien, merci. Voilà. Merci beaucoup, Jacques Devaux, président de l'association Les Vanniers du Dadou. Belle journée.
0: Merci de m'avoir reçu. Bonne journée à vous aussi. Au revoir.
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1: Toujours à Biocibel, au parc de la Bousquetarié à Groyer, en ce samedi 24 mai 2026, pour la 44e édition de Biocibel. Et je suis accompagnée, merci, parce que je sais que vous êtes très occupée aujourd'hui, par Lucie, salariée en charge de l'organisation. Bonjour.
3: Bonjour.
1: Ségolène. Alors, vous êtes femme paysanne, vous êtes coprésidente bénévole et de Nature et Progrès.
3: Tout à fait.
1: Et vous représentez le Collège solidaire. Et Marie-Josée, vous êtes bénévole.
4: Oui, voilà, je suis une retraitée engagée bénévole.
1: Bénévole à Biocibel. On peut commencer, si vous le permettez, avec vous, Lucie, par rapport à cette 44e édition. C'est déjà beaucoup, 44 ans, c'est plus que le cœur de l'âge, là. C'est bien avancé.
3: Oui, c'est un grand événement qui est vraiment ancré dans le territoire depuis longtemps.
1: Alors, on a eu déjà plusieurs exposants. On a eu, entre autres, des bénévoles qui ont parlé des jardins. Oui. Nous avons eu Anne-Marie qui nous a parlé de l'entretien de ces jardins à l'année. C'était déjà fort intéressant. Comment arrivez-vous à concilier les valeurs fortes de Nature et Progrès, ces valeurs environnementales, et cet événement festif? Alors, comment on arrive à concilier les deux?
3: Oui, voilà, comment on arrive à conjuguer ces deux valeurs? En fait, souvent, il y a beaucoup de travail en amont, qui sont des réunions où vraiment, en fait, on prend en considération la parole de tout le monde et d'arriver à trouver un consensus pour que tout le monde s'y retrouve. Voilà, il y a vraiment un travail en amont, puisqu'en fait, on est une association où il y a beaucoup de forces vives bénévoles. Et en fait, on peut puiser, en fait, pas puiser, il ne faut pas les épuiser non plus, mais on peut puiser pour en fait vraiment avancer main dans la main.
1: Oui, parce qu'on n'a pas d'événement comme celui-ci, aucun événement, et en particulier celui-ci, qui draine quand même beaucoup de monde. On est à combien à peu près chaque année ?
3: Alors, on ne sait pas vraiment, mais on est entre 12 et 15 000 personnes sur les deux jours.
1: Ah oui, ça fait quand même du monde.
3: Oui.
1: Donc, on n'a pas ce genre d'événement si on n'a pas des bénévoles.
3: Oui, voilà. En fait, donc moi, je suis salariée. Toutes les autres personnes, il y a 180 bénévoles qui...
1: 180 bénévoles.
3: Voilà, 180 bénévoles qui œuvrent sur 5 jours pour le montage, pour accueillir les exposants, pour accueillir le public, pour que aussi tout le monde se sente à sa place et enfin, voilà, puisse trouver son bon moment. Sur cet événement, oui.
1: Combien d'exposants vous avez cette année ou...
3: 184, il me semble.
1: D'accord. Ça change, ça évolue chaque année. Comment vous faites ? Parce que ce qui est intéressant, c'est qu'il y a quand même... On voit différents potiers, on voit différents... des maraîchers ou autres, mais ce n'est pas répétitif.
3: Oui. Alors, il y a... deux choses déjà, il y a le comité de sélection qui en fait reçoit les demandes des exposants. Il y a des études de dossiers là où on épluche vraiment, on a des critères de sélection qui sont déjà à minimum pour tout agriculteur ou agricultrice d'être en bio à minima. Et après on a entre guillemets des préférences pour Nature et Progrès, des mentions comme Nature et Progrès, Déméter ou le syndicat des simples. Puisque c'est aussi des mentions qui vont beaucoup plus loin aussi dans les pratiques. Après, le AB aussi, c'est très bien, il n'y a pas de problème avec ça. Mais du coup, on a des critères de localité, on a des quotas aussi sur le nombre d'exposants. Par exemple, dans, je sais pas moi, les savonnières, je pense à ça, on limite à 3. Parce qu'en fait, on sait que derrière, après, les exposants ne vont pas pouvoir vendre, en fait. Donc du coup aussi, il y a ce... Et on souhaite avoir cette spécificité de rester avec une majorité d'agriculteurs ou d'agricultrices. Donc, MSA.
1: Alors, voilà. Ce qui est intéressant aussi, c'est qu'il y a, vous avez des associations partenaires.
3: Oui.
1: Et vous avez aussi tout ce travail qui est fait autour des conférences, des débats.
3: Oui.
1: Le forum ici, tout à l'heure, on parlait des abeilles.
3: Oui.
1: Je sais que cet après-midi, on va parler, alors ça c'est très intéressant,
3: oui.
1: De la mort.
3: Oui.
1: Voilà.
3: Oui, oui, oui.
1: Donc comment vous travaillez aussi ? Est-ce qu'il y a un comité qui réfléchit ? Parce que ce n'est pas qu'une foire où on vend et où
3: non.
1: on achète. Hein.
3: Non, non.
1: Il y a derrière tout un projet,
3: exactement.
1: Le projet de société dont on parlera tout à l'heure avec Ségolène.
3: Il y a toujours cette notion d'agriculture paysanne et aussi de transmission de savoir. C'est tout, en fait, ça avance toujours de pair. Mm-hmm. Donc, pour organiser Biocibel, il y a 16 commissions, dont le jardin de la biodiversité, dont l'équipe couture aussi qui en fait partie. Il y a les conférences, il y a la tilette, il y a la buvette, enfin voilà, la vaisselle autogérée, qui est aussi une vraie réflexion sur l'utilisation des déchets. Donc en fait, on favorise plutôt le lavage de vaisselle que plutôt de jeter en fait les déchets.
1: Voilà, bien sûr.
3: Voilà.
1: Ouais,
3: tout ça, c'est une réflexion qui ça fait 44 ans et on continue à la faire avancer et à la faire évoluer.
1: Vous travaillez sur la... Parce que ça dure 2 jours.
3: Oui.
1: Mais je crois qu'il y a un énorme travail en amont.
3: Voilà. En général, on commence à reprendre les réunions en octobre.
1: Ouais.
3: Voilà, jusqu'à la fin juin.
1: D'accord.
3: Voilà. Okay.
1: Donc, vous avez parlé des bénévoles.
3: Oui.
1: Vous ne seriez rien... Enfin, vous, c'est l'événement, vous seriez rien sans les bénévoles. Si je peux me tourner vers vous, Marie-Josée. Alors, vous parlez bien à votre micro.
4: Oui.
1: Voilà. Donc, oui. Marie-Josée, vous faites partie, vous, de la commission...
4: Alors, je suis partie de la commission biodiversité.
1: D'accord.
4: Et puis de la commission accueil véhicule aussi.
1: D'accord. Donc, et vous avez multi casquettes.
4: Ouais.
1: Alors, en parlant de casquettes...
4: Je suis retraitée, j'ai le temps.
1: Alors, je voulais faire mon petit jeu de mots multicasquette parce que sur la tête, vous avez un très joli couvre-chef.
4: Voilà.
1: Et l'on m'a dit, mon petit doigt m'a dit que vous étiez à l'origine de cette idée-là, des chapeaux, des tabliers pour identifier les bénévoles.
4: Alors, il y avait déjà des chapeaux qui avaient été faits auparavant, mais il y en avait un nombre limité. Et en fait, notre réflexion, suite au bilan de l'événement 2025, on s'est dit qu'il serait intéressant de pouvoir identifier plus les bénévoles dans les différentes commissions. Donc, de trouver un signe de reconnaissance. Donc, soit des chapeaux, soit des tabliers, parce que là, la chilette, par exemple, c'est des tabliers. Soit des foulards. Le pôle Habitat, ils ont des foulards jaunes.
1: D'accord.
4: Voilà. Donc, on a commencé à travailler sur ces signes d'identification. Voilà.
1: Donc, chaque année.
4: Et l'année dernière, pour l'édition précédente, on avait fait de la rubalise en tissu, puisque j'étais au parking et qu'on utilisait des rouleaux de rubalise en plastique, c'était quand même pas très cohérent. On s'est lancé un défi avec une autre bénévole pour l'année, il y a 2 ans, de faire ça pour l'année dernière. Oui, de coudre de la rubalise en tissu. Et on a fait avec beaucoup de personnes de la biodiversité d'ailleurs, beaucoup de mes collègues, on a initié des ateliers où on a cousu quasiment 1 kilomètre de rubalise tissu. Et voilà, on est très fiers de notre rubalise parce que d'abord, on a tissé beaucoup de liens, on a cousu beaucoup de liens entre nous. C'était vraiment très chouette, très convivial. On a bien mangé, on a bien bu.
1: C'est le but aussi.
4: Et voilà, on a cousu et on a eu envie de recoudre encore cette année.
1: Eh ben super.
4: Et peut-être l'année prochaine de continuer. Alors là, les chapeaux, on a commencé, mais c'est pas facile, hein, le chapeau.
1: Bah, avoir une autre
4: Donc
1: idée.
4: On apprend.
1: Alors, on a reçu tout à l'heure un vannier, le président des vanniers du Dadou. Il faudrait peut-être aller voir de leur côté, voir s'il y avait quelque chose qui pourrait se passer. Mais c'est formidable, chaque année, de rajouter quelque chose. Oui. La coprésidente bénévole que vous êtes, Ségolène, elle doit être assez fière, assez contente de voir tout ce qui se passe et de voir toute cette motivation-là.
5: Tout à fait. Après, j'ai aucune fierté à avoir parce que je n'en suis pas responsable. J'en suis responsable cette année, mais j'ai rejoint le Conseil solidaire au mois de février. Donc c'est assez récent, mais c'est un événement qui compte beaucoup pour moi et l'association Nature et Progrès compte beaucoup pour moi. Ça fait la 9e ou 10e édition que je fais ici. Il y a mon conjoint qui avant était tourneur sur bois, qui a fait plusieurs années la foire. Et là, c'est la 3e année où j'y viens, donc exposante. Et pour moi, Nature et Progrès, c'est hyper important parce que c'est un réseau de paysans qui partagent des valeurs fortes. C'est effectivement de la bio, mais c'est aussi des pratiques. Et quand on parle de paysannerie, être femme paysanne, déjà être femme paysanne, c'est pas facile vis-à-vis des hommes. C'est quand même un métier très masculin. Heureusement, au sein de Nature et Progrès, on peut dire que les femmes sont très...
1: Bien représenté,
5: et ça fait plaisir. Et qu'est-ce que je voulais dire par rapport à l'exigence et surtout, Nature et Progrès est très présent sur le territoire du Tarn. Et pour moi, ce qui est important, c'est de faire du lien ensemble. Mmh. C'est des métiers qui sont difficiles, et je pense qu'on a besoin de beaucoup échanger sur nos pratiques et de se soutenir les uns les autres. Du coup, moi, quand je me suis installée en tant que femme paysanne, je pense que cet événement a été très inspirant pour moi et pour me lancer. Mmh. Et c'était une manière de voir ce rassemblement de plein d'agriculteurs et agricultrices du territoire se réunir autour d'un événement de valeur forte
1: commune.
5: Et engagée, militante, qu'on a envie de partager ensemble et d'avoir ce moment de réjouissance où on peut voir le résultat de nos productions et de pouvoir se rassembler. Pour moi, c'est hyper important.
1: Et puis, ce qu'on disait tout à l'heure avec Lucie, c'est que Nature et Progrès, c'est pas simplement la bio et des valeurs environnementales, c'est aussi un projet de société, un projet de vie.
5: Tout à fait.
1: Alors, on rappelle que Nature et Progrès a aussi des événements, Biocibel, 44e année, Noctempio, qu'on va retrouver à Saint-Juéry, à Gaillac, à Albi, à la Bastide-Saint-Georges, et puis pour la 24e année, le petit salon des vins bio à Gaillac.
5: Oui, tout à fait.
1: Et bah pour tout ça et pour tout le travail que vous faites, merci mesdames, merci beaucoup, merci Lucie, dont vous êtes salariée en charge de l'organisation, merci Marie-Josée, vous êtes bénévole et on a bien écouté, entendu tout ce que vous faites. Merci à vous, on sent votre passion, Ségolène, et votre engagement. Et ça, c'est important à garder. On vous souhaite une très belle foire.
5: Merci.
3: Merci à vous de votre soutien et de votre partenariat.
1: Merci. Oui. Nous sommes toujours à Biocibel en ce dimanche pour cette émission spéciale en partenariat avec Air d'Otan, Air d'Otan Gaillac et Radio Albigès. C'est une première pour nous de poser nos micros pour un plateau, puisque nous avions l'habitude de faire les captations de conférences et autres débats.
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1: Toujours à Biocibel avec ce très beau temps au parc de la Bousquetarrière à Groyé pour cette émission, enfin ces émissions spéciales en association Air d'Otan, Air d'Otan Gaillac et Radio Albigès. Nous accueillons sur notre stand, notre plateau, Manu.
6: Bonjour.
1: De la SCOP Néolith Maçonnerie. Alors vous êtes habitué à la radio, vous m'avez dit que dans une autre vie vous avez fait un peu de radio avec Radio Albigès.
6: Ouais.
1: Donc vous savez comment on parle dans un micro. Manu, cette SCOP Néolith Maçonnerie, elle est née quand ?
6: 2013, je crois. quand on est rentré dans la coopérative Régabat à Castres, voilà.
1: D'accord.
6: Après avoir quitté le chantier médiéval de Guédelon, effectivement.
1: Alors, c'était ça le début.
6: C'est ça.
1: Le début, c'est que pendant... Pour les auditeurs qui ne le savent pas, vous pouvez en deux mots nous dire.
6: C'est un chantier...
1: Un château médiéval.
6: Commercial, voilà, quand même, il faut dire, effectivement, qui se veut expérimental dans le sens où ils construisent un édifice du XIIIe siècle avec les méthodes du XIIIe siècle. Donc sans énergie électrique, ni pneumatique, ni rien. Juste à la main. Et avec quatre outils et un cheval.
1: Et voilà. Et à partir de là, l'idée... Parce que c'est la maçonnerie.
6: Alors là, ce qui est intéressant, effectivement, c'est que c'est de la construction avec que des matériaux naturels. Mmh. Et qui nous ont amenés, en changeant de région, etc., à se concentrer, effectivement, sur l'emploi de la paille, qui est le dernier matériau naturel de la ronde, on va dire, pour faire des bâtiments très performants et complètement naturels, en matériaux naturels. Voilà, des systèmes de paille collés avec de l'argile.
1: Vous êtes spécialisé dans la rénovation ou vous faites aussi de la création de
6: non,
1: nouvelles...
6: Non, on peut faire aussi la construction, oui.
1: D'accord.
6: C'est ça.
1: Alors, vous me disiez que vous étiez basé à Sainte-Gemme-Blaye-les-Mines, du côté de Carmeau, sur le Ségala. Pourquoi cette région?
6: Parce que on est quand même originaire de par là.
1: D'accord.
6: Mathias, il est de Blaye.
1: Ah, d'accord. C'est pas parce que là-bas, il y a beaucoup de maisons à rénover.
6: Non. Pour être honnête, c'est pas un endroit précurseur dans la matière du tout.
1: D'accord.
6: Mais ça nous empêche pas de... Nous, on apporte notre petite pierre, notre petite boîte à l'édifice. Voilà. On essaye de mobiliser, de motiver les gens, de faire connaître le matériau, qui est un matériau vachement actuel, vachement moderne, en fait, qui répond à beaucoup de problématiques
1: de la construction actuelle.
6: De construction, et puis aussi plus largement écologique et tout. Ça stocke du carbone à la paille, en fait, on ne le sait pas. Mais au-delà de l'isolation et tout, le plus gros avantage de la paille, c'est le fait qu'il stocke du carbone énormément. Même après une botte de paille, c'est 10 kg de carbone stocké, en fait. Même après tout le décompte du tracteur dans le champ, du transport, même du compostage. Et c'est ça le gros atout, en fait, de la paille. Au-delà même de ses qualités techniques, isolantes, etc.
1: Oui, parce qu'on parle beaucoup d'isolation
6: on parle de paille. Oui, mais on isole en fait surtout pour éviter de dégager du carbone dans l'atmosphère. Ouais. Alors quand on peut isoler avec déjà du carbone qui est stocké tous les ans en grande quantité, quand les champs de blé, etc. ils poussent, eh bien c'est ça le top en fait.
1: Alors comment vous travaillez? On parle de la paille. Mais c'est des ballots de paille, c'est comment c'est...
6: Alors il y a la paille de plein champ, effectivement. Quand on parle de construction avec de la botte de paille, on parle d'une botte qui est... je le mets dans le bon sens. Compressée, elle répond à certaines normes de mise en œuvre. Et dans la paille, il y a un truc de vachement intéressant qui existe nulle part ailleurs. C'est que je fais le topo du coup.
1: Bien sûr, c'est pour ça qu'on vous a fait venir.
6: Il y a les règles pro qui existent. Je pense que dans le monde, on est les seuls pays, parce qu'il y avait les rencontres européennes et ils n'en ont pas. En France, on a des règles professionnelles qui ont été menées par le réseau français de la construction en paille, le RFCP. Ce matin et demain, ce matin, il y avait Nicolas Canzian du RFCP, qui ont produit la réglementation pour construire en paille. Du moment qu'on est formé et qu'on respecte ça, eh bien, c'est le poseur, donc c'est la main-d'œuvre, le savoir-faire, qui qualifie le matériau paille, ce qui fait de la paille un matériau libre. Il n'y a pas de... On peut prendre n'importe quelle botte de paille et la rendre conforme aux règles de pose.
1: Donc ça, c'est par rapport à la paille, l'origine de la paille. Mais après, c'est comme les maisons des trois petits cochons, on met les bottes de paille les unes
6: après,
1: sur les autres.
6: Après, il y a plein de systèmes constructifs, il y a plein de... Chacun a sa petite
1: école,
6: son petit
1: truc. Comment ça tient? Question bête, mais
6: non,
1: quand même.
6: Mais alors, des
1: est-ce
6: fois, la paille, elle
1: bois
6: est porteuse, des fois, elle n'est pas porteuse.
1: D'accord.
6: Et alors, à ce moment-là, on fait appel à des structures d'ossature bois, de différents types, quoi. Mais nous, on est maçons, alors on aime bien quand la botte, on la prend, en fait, comme un aglo, comme un matériau tel qu'elle est.
1: D'accord.
6: Et on maçonne avec. Il y a des systèmes pour la rendre porteuse, on peut la comprimer, on peut la... C'est à l'étude, c'est en développement, il y a souvent des nouvelles techniques qui sortent.
1: Ça a l'air fascinant quand même.
6: Oui, c'est très intéressant.
1: Et alors, à nouveau, question bête, mais extérieur, intérieur, on met quoi? Parce que c'est pas la paille toute seule.
6: Non, alors voilà, effectivement.
1: On met un crépi,
6: des avantages de la botte de paille, c'est qu'elle est support d'enduit. C'est-à-dire qu'on peut réaliser des vrais enduits c'est-à-dire au titre du DTU 24, il me semble, en trois passes, comme si on faisait un enduit, il y a 100 ans ou 50 ans, un enduit traditionnel chaussable.
1: Intérieur et extérieur.
6: Et après, à l'intérieur, du coup, quand même, on est à l'abri de l'eau en général, donc on peut utiliser des enduits purement géosourcés ou que en terre.
1: D'accord.
6: Voilà, parce que la chaux, le ciment, c'est quand même...
1: C'est pas bon.
6: Ça demande du carbone, alors
1: ah
6: qu'on
1: oui.
6: peut le faire directement avec de la
1: chaux. On reste toujours dans cette idée de travailler avec le moins de carbone.
6: Le but, c'est de décarboner et d'isoler.
1: Eh bien, je vais pouvoir mieux comprendre ma fille qui est en train de construire une maison en bois paille.
6: Très judicieux.
1: Voilà, exactement. Si j'ai bien compris aussi, maintenant, vous êtes RGE.
6: Oui, mais ça va. Alors voilà, comment on fait de l'isolation par l'extérieur. Effectivement, on est Calibat pour faire ça. Et du coup, c'est éligible aux subventions de MaPrimeRénov et de tous les dispositifs d'État d'aide à la rénovation énergétique.
1: Alors ça, c'est important parce qu'on a en idée que parfois, c'est très onéreux, ce genre de construction. Ça peut l'être.
6: Oui, ça peut l'être. Effectivement,
1: parce qu'il y a des savoir-faire, il y a des techniques.
6: Il y a le contexte du chantier. Des fois, ce n'est pas adapté. Des fois, c'est très adapté. Des fois, il vaut mieux s'en détacher. Mais c'est vrai que... ça demande pas mal de travail, de main-d'œuvre. Il y a aussi quand on fait un enduit traditionnel de façade, vrai. Et ça, c'est contenu dans le système et constructif de l'ITE, effectivement. Et voilà, effectivement, ça a son prix, mais c'est le prix.
1: Juste une dernière question. On peut faire de la rénovation d'anciens avec de la paille ?
6: Eh bien, ce qu'on fait en ITE, justement, c'est adapté à la rénovation. Et énergétique avec de la paille.
1: Donc on peut faire de l'isolation par l'extérieur avec de la paille.
6: C'est ça. Ah et bah c'est là où on arrive à des résultats super performants. Qu'on arrive à enfermer du côté chaud des murs en terre crue, des murs en pierre qui vont avoir une inertie pour le frais comme pour le chaud. C'est très performant énergétiquement.
1: Merci Manu de Néolithe Maçonnerie d'avoir pris
6: Merci
1: un peu de temps pour nous expliquer. Moi j'ai découvert quand même beaucoup de choses. Si on veut vous joindre...
6: Il y a un site internet, tout simplement. Sinon, il y a des numéros de téléphone.
1: Bon, le site internet.
6: Eh bien, c'est www.maçonnerie-néolithe-maçonnerie.fr.
1: Alors, néolithe, c'est N-E-O-L-I-T-H-E.
6: C'est ça, -maçonnerie, sans le CCD, .fr.
1: Super, merci beaucoup.
6: Merci à vous.
1: Belle continuation.
6: Merci, de même. On va se régaler.
1: Et bien voilà, c'est la fin de cette émission spéciale proposée par les équipes de Air d'Otan, Air d'Otan Gaillac et Radio Albigès depuis la foire Biocibel à Groyé. Remerciements à tous nos intervenants, à Thomas pour la technique, à Christine pour la logistique et à Will pour son aide précieuse. Merci à vous, auditeurs, auditrices, pour votre écoute et votre fidélité. Au revoir et à bientôt.

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0: sur Air d'Otan en gaillac, un poème enchanté suivi du dicton avec le prénom du jour. Il y a ici des lacs, des bois, des animaux, le poisson et l'oiseau. Et là, les chemins qui vont où l'ombre et le rayon croisent le promeneur, le bûcheron. Il n'y a en ces endroits d'autres rois que l'écho des saisons, le froid, le chaud, l'olivier, le chêne, les rivières où se baigne sans autre papier que le froissement des feuilles, sans autre rumeur que le vent qui varie, comme varie en nous la mauvaise ou la bonne humeur. En cet endroit, chacun a une place, un petit bout de terre, au bout du chemin. Et là, au cœur de cet écrin, un petit enfant fait semblant, car tout ça n'existe que dans un petit livre à lui, trouvé dans la dernière petite maison abandonnée du quartier, où les immeubles mangent le ciel, sur une bande dessinée. Emballe le foin à Saint-Audrey, sinon au fourré, tu feras ton chemin. Emballe le foin à la Saint-Audrey, sinon au fourré, tu feras ton chemin.
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3: Aujourd'hui, des échos spéciales Ludolac. La base de loisirs à Saint-Lieu-les-Lavaur, gérée par la communauté de communes Tarnagout, ouvre ses portes à partir du vendredi 26 juin et vous propose de nombreuses animations festives et conviviales pendant tout l'été. À partir du 26 juin et jusqu'au 30 août, puis les week-ends de septembre, Ludolac accueille petits et grands pour une saison placée sous le signe de la détente, des loisirs et de la convivialité. La base sera ouverte du mardi au dimanche de 10h à 20h, avec des horaires élargis les vendredis et samedis jusqu'à 22h. Et comme chaque année, l'entrée pour les activités estivales est entièrement gratuite. Toujours à Ludolac cet été, balade en pédalo, canoë ou stand-up paddle sur le lac, parties de tennis, de ping-pong, de volley-ball ou de pétanque, sans oublier le mini-golf, les parcours d'orientation, la pêche, la randonnée et l'aire de jeu pour les enfants. Reste bien sûr la grande plaine de jeux d'eau, gratuite et accessible à tous, idéale pour se rafraîchir lors des chaudes journées d'été. Mais Ludolac, c'est aussi un lieu d'animation culturelle. Les vendredis de Ludolac reviennent pour une 7e édition. 10 concerts gratuits tout au long de l'été, dès 20h, avec une programmation allant de la pop aux musiques cubaines, en passant par la cumbia, le reggae, le mambo, l'afrobeat ou encore le rock'n'roll des années 50. Les samedis soirs, place à la bonne humeur avec les karaokés au bord du lac à partir de 20h30. Et pour ceux qui préfèrent la détente, les dimanches matins de juillet et d'août seront consacrés aux matinées zen. De 10h30 à 11h30, yoga, pilates, sophrologie ou encore relaxation seront proposés gratuitement sans inscription préalable. Bien sûr, tout au long de l'été, bars et restaurations sur place. Pour plus d'informations sur les producteurs présents chaque semaine, rendez-vous sur le Facebook Base de loisirs Ludolac. Pour finir, retrouvez le détail des activités et des animations. Rendez-vous sur le site de la communauté des communes Tarnagout, www.cc-tarnagout.fr.

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2: Des cours de sport ouverts à tous les âges et à tous les niveaux, une dimension sportive qui déborde sur des ateliers autour de thématiques qui réunissent enfants, parents et spécialistes, tel est le pari de l'ESBN, l'élan sportif de boxe Nîmois, association de sport et bien-être pour tous implantés à Nîmes depuis une dizaine d'années déjà. J'ai le plaisir d'accueillir Youssef, membre de l'ESBN. Donc au-delà des locaux situés à proximité du collège Les Oliviers, l'association se déplace dans des centres sociaux de la ville pour faciliter l'accès au sport dans les quartiers populaires. Et avant d'évoquer l'ESBN, vous présentez d'abord en racontant un peu votre parcours, votre trajectoire qui vous a amené à cette association.
3: Alors oui, bonjour, moi c'est donc Youssef, j'ai 36 ans et je suis donc animateur, coordinateur au sein de l'ESBN, donc l'élan sportif de boxe Nîmois, depuis quelques années maintenant. Donc l'association, elle a été donc créée en 2014, donc la fondatrice c'est Marine. Et moi j'ai rejoint l'aventure donc en 2018 et donc voilà, moi mon parcours, voilà, j'ai toujours aimé le sport depuis le jeune âge. Aujourd'hui voilà, j'anime des cours et je m'épanouis dans cette mission.
2: D'accord, c'est un peu la suite logique finalement de votre parcours. Et est-ce que vous pouvez évoquer les spécificités de l'association, parce qu'on peut y retrouver, si on adhère, la boxe évidemment, mais pas que. Donc voilà, est-ce que vous pouvez présenter les différentes activités et ce qui fait que vous avez accepté de rejoindre cette aventure?
3: Tout à fait. Moi, ce qui me plaît en fait, l'association dans laquelle j'interviens aujourd'hui, c'est le fait qu'on propose du sport pour tout type de public. Donc ça, c'est vraiment dès l'âge de 3 ans. Donc pour nous, c'est important d'initier dès le plus jeune âge les enfants à la motricité, l'équilibre, la force, etc. dès le jeune âge, bien sûr avec une pédagogie basée sur du jeu, hein, pour rester ludique, pour capter les enfants. Et donc on a un public aussi enfant d'une catégorie d'âge de 6-9 ans, une catégorie d'âge des 10-14 ans, et puis ensuite on a une catégorie d'âge ado-adulte et des adultes 100% féminins. Et on propose donc de la boxe pied-point, donc tout ce qui est kickboxing, K1 et boxe thaï. Éducatif, je le précise, parce qu'on ne pratique pas du plein contact. En tout cas, nous, on n'adhère pas avec cette vision de la boxe plein contact. C'est vraiment voilà, de à la touche où les gestes sont maîtrisés. Nos cours, par exemple, qu'on inculque même dès le jeune âge, on démarre toujours un cours avec un salut collectif, on finit avec un salut collectif. Au sein des séances, on essaye en tout cas d'encourager que les boxeurs ou les boxeuses, tout le monde tourne avec tout le monde sur l'aspect technique. Les garçons ne boxent pas qu'avec les garçons, ou les filles ne boxent pas qu'avec les filles. On tourne, les meilleurs boxent avec, entre guillemets, les débutants. Les débutants boxent aussi avec les confirmés. Parce que voilà, c'est la famille ESPN, ouais. Et on essaye vraiment on est vraiment attachés à ça. On accueille donc des enfants dès l'âge de 3 ans jusqu'à 77 ans, où on a mis en place, c'est récent, ça fait à peu près une année, on a mis en place des cours seniors.
2: D'accord.
3: Voilà, donc pour les 60 ans et plus, et du coup c'est gratuit pour les seniors, où ils viennent donc se retrouver. Donc il y a aussi l'aspect social où ils se retrouvent, où ils peuvent échanger, discuter, donc deux fois par semaine.
2: Vous travaillez aussi donc à l'échelle de la ville avec les centres sociaux. Pourquoi ce choix, cette implantation locale là et cet étalement sur toute la ville, et quels sont vos objectifs derrière ça?
3: Alors la volonté, c'était vraiment de rendre accessible la pratique sportive pour tous. On est à l'extérieur du quartier, donc sur le périphérique, mais on est aussi à proximité, à 5-10 minutes à pied des différents quartiers, Masseville, Clodorville, Route de Beaucaire et les Oliviers. Et donc voilà, c'est faciliter l'accessibilité pour ces habitants-là, de sortir de leur quartier et de venir à la salle.
2: Le sport comme rôle social et d'insertion, tel est le pari gagnant de l'ESBN qu'on a vu à travers ce témoignage.
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4: Et trafons de carrière.
5: Ah là là, c'est pas beau ça, hein? Merci beaucoup Christophe Muller de l'MJC de Gaillac et à ses volontaires européens.
2: Ciao, adios.
3: Au revoir.
0: Au revoir.

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0: DOC, documentaire, objectif, culture. Réflexion, passion et vie alternative sont au cœur de cette émission. Pour cette deuxième saison, place à des récits sincères, engagés et inspirants. Aujourd'hui, nous vous proposons un épisode un peu particulier. Habituellement, dans DOC, donc dans Documentaire Objectif Culture, nous partons à la découverte d'un métier, d'une passion, d'un univers, d'initiatives alternatives. Cette fois, on va écouter une histoire de vie. Une histoire marquée par l'engagement, la peur, l'exil, mais aussi par l'espoir et le courage. Notre invité, c'est Moussa, ancien reporter au Tchad. Il a été contraint de quitter son pays après un parcours difficile. Il est arrivé en France, a été accueilli par un CADA, donc un centre d'accueil pour demandeurs d'asile. Comme toute personne qui demande la protection de la France, Moussa a dû raconter son histoire devant les institutions chargées d'examiner sa demande, notamment l'OFPRA. Et par la suite, ça peut être la CNDA. Il a dû revenir sur des événements parfois douloureux, expliquer des raisons de son départ, convaincre, détailler, revivre certains souvenirs pour faire reconnaître sa situation. Aujourd'hui, il a accepté de partager avec nous une partie de son parcours. Pas tout, il aura la liberté bien sûr de donner plus ou moins des précisions sur ce qu'il souhaite bien témoigner avec nous. Nous allons parler de son pays dans un premier temps, de son métier de journaliste, des menaces qu'il a pu subir et de son voyage vers l'Europe, de son arrivée à Cahors et de son regard sur l'avenir du Tchad, son pays. Moussa, bonjour à toi et bienvenue dans DOC.
1: Bonjour et merci de m'avoir donné les micros pour partager avec vous mon histoire.
0: Merci à toi d'avoir accepté de livrer ton témoignage. Dans un premier temps, on va parler un petit peu de la situation actuelle au Tchad, très brièvement. J'ai fait un sort de tout petit résumé, je te laisserai nous en parler plus en détail et tu me diras si ce que je dis est correct. Alors aujourd'hui, le pays il est dirigé par le président Mahomet Idriss Déby, qui a renforcé son pouvoir après la transition ouverte à la mort de son père. Dans le même temps, l'opposition politique a fait face à de nombreuses difficultés entre arrestations, condamnations judiciaires et restrictions de l'espace politique. Moussa, ce résumé, il n'est même pas résumé, c'est juste deux phrases pour dire que c'est une situation où on n'a pas le droit de s'opposer aux décisions du président actuel. Comment, toi, tu pourrais nous parler un peu de cette réalité des Tchadiens et des Tchadiennes aujourd'hui ?
1: Bien, écoutez, la situation au Tchad, comme vous l'avez décrit, c'est une situation extrêmement compliquée au Tchad. Le régime s'est accaparé du pouvoir après les décès de son père, donc une succession dynastique, après le décès de son feu père, qui est maréchal. Par la suite, un fils, il a été adoubé par la France, c'est-à-dire les Français ont cru au début pas en lui, pour des raisons de sécurité. Donc, ils l'ont placé à la tête du Tchad, ils ont accepté qu'il y ait une transition ouverte, qu'il y ait à la suite des élections libres et crédibles, où il passe le pouvoir à un civil. Malheureusement, il s'est accaparé du pouvoir, il a réprimé la population qui s'est opposée à lui, où je rends un hommage particulier à ceux qui ont perdu la vie le 20 octobre, une date qui marque, bien sûr, la fin de la première phase de transition qui devrait aboutir à une élection libre, où le pouvoir sera transmis à un civil. Donc, Kaka a réprimé le peuple. Selon Women Rights Watch, il y a eu plus de 300 morts. Cette répression, j'ai découvert, et donc j'ai un livre qui est en train d'être écrit sur cette répression. Et au-delà de ça, aujourd'hui, les opposants, tous les principaux opposants sont aux arrêts. Et il y a un qui a été tué, il y a Edulo qui est son cousin, il a été tué. Et Succès Masra, qui est l'un des principaux opposants, qui a été désigné Premier ministre lors de la dernière phase de transition, est aujourd'hui arrêté depuis une année. Sa santé est gravement préoccupante, selon ses avocats et aussi le parti, mais il est toujours en détention. Et récemment, il y a cela un mois, plus de 8 leaders de partis politiques, c'est-à-dire du groupe de concertation des acteurs politiques, une coalition regroupant les opposants, qui s'appelle GCAP, ont été eux aussi arrêtés suite à un appel à manifestation. Donc ils ont été arrêtés, jugés et condamnés à 8 ans de prison ferme. Parmi ces opposants, 3 parmi eux sont malades. Aujourd'hui, l'un est dans un état très grave et admis même à l'hôpital. Donc voici en ce qui concerne la vie politique. Et en ce qui concerne la vie associative ou la presse, écoutez, c'est toujours pareil. Kaka ne veut pas écouter des personnes qui s'opposent à lui. Il veut que des laudateurs, des personnes qui les flattent. Tu as porté des beaux habits, des belles lunettes et tout. Mais voilà, quand vous vous opposez à lui, vous risquez seulement 3 choses, soit la prison, soit la mort, soit l'exil. Et pour rappel aussi, j'ai oublié aussi de vous rappeler qu'il y a Edulo, qui est son cousin et opposant du Parti Socialiste Sans Frontières, a été tué, son parti a été démoli, le siège du parti a été démoli. Voici la situation politique et aussi des droits de l'homme au Tchad. La situation, elle est extrêmement grave.
0: Effectivement, comme tu le mentionnes, ce serait difficile en quelques mots de retracer tout le parcours d'un pays et ce qui l'amène à avoir cette position politique aujourd'hui de répression très active, comme tu viens de le mentionner. Moi, je voudrais qu'on vienne à parler justement des opposants, et on va parler de toi, puisque la presse d'opposition est tue, dans le sens ne peut plus parler et aussi ne peut plus peut-être vivre, puisqu'il y a aussi des menaces de mort. Toi qui étais dans la presse au Tchad, comment se fait-il que tu aies été obligé de partir parce que tu t'es opposé justement à ce régime-là? Qu'est-ce qui a amené à ce que dans ton métier, tu sois obligé toi-même de rencontrer l'exil?
1: Bien, écoutez, comme je vous ai dit, moi je suis journaliste aussi engagé. Avant de quitter le Tchad, j'ai reçu même un prix des droits de l'homme qui s'appelle Narcisse Oredjé, qui est un journaliste. C'est un prix qui récompense un journaliste tué le 20 octobre lors des manifestations du 20 octobre qui a fait 300 morts. Et donc qui récompense mon travail des droits de l'homme. Donc c'est-à-dire moi je dénonce les dérives autoritaires, je dénonce les enlèvements, je dénonce quand il y a aussi où il y a des dérives autoritaires au Tchad. Donc je dénonce à travers mes publications, à travers mes articles, et j'ai fait aussi des interviews où je passe les micros à toutes les personnes. Donc j'évoque des sujets qui fâchent. Je fais des interviews avec des personnes que le régime ne veut pas, avec les opposants, avec les cadres de société civile, avec la population. Je donne les micros et nous, on ne censure pas l'information chez nous. Donc on ne censure pas l'information. On passe tout ce qui est comme information passe chez nous. Et ça, le régime n'a jamais voulu. Donc ce qui m'a valu des menaces et qui m'a vraiment créé beaucoup de problèmes, beaucoup de menaces. Donc j'ai été contraint de quitter à un moment donné. On m'a filé avec des motos, des voitures et des personnes qui viennent même estouper la nuit chez moi, devant le chez moi, et avec des messages de menaces, ou même des autorités de sécurité qui me menacent soit de façon directe ou de façon indirecte. Et donc ce qui m'a contraint à vraiment quitter le pays, dans des conditions que je n'ai jamais aimées. J'ai aimé être là, faire des reportages, toujours donner la parole, les micros aux gens. Aujourd'hui, la presse au Tchad, je ne dis pas qu'elle n'existe pas. Elle est là, mais aujourd'hui, elle ne parvient pas vraiment à toucher les sujets qui fâchent les régimes.
0: Bien sûr, puisque si toi-même tu as reçu de nombreuses menaces et que tu as été filé et qu'on est directement venu à ton domicile, c'est que la pression elle est forte. Donc effectivement, tu es reporter et tu as fait aussi du travail dans la presse écrite. Hein, c'est ce que tu me disais. Au bout de combien de temps après avoir reçu toutes ces menaces, tu as décidé que la seule solution pour toi, c'était de partir?
1: Je suis écouté les menaces, j'ai des reçois tout le temps.
0: Encore aujourd'hui, tu veux dire?
1: Oui, même aujourd'hui, j'ai reçois de menaces. Par exemple, avant quand j'étais au Tchad, après la manif du 20 octobre qui a été réprimée dans les sangs et qui m'a marqué, je suis en train de rédiger un livre, j'ai reçu 2-3 menaces. On me dit, écoute, il ne faut pas faire ça, ce n'est pas ton problème, c'est les gens qui sont sortis et qui veulent déstabiliser les pays, on les a matés, il faut arrêter, sinon tu risques de voir ta vie basculer. Donc il faut faire très attention. Après cela aussi, il y a plein d'autres menaces. Et donc, j'ai quitté les pays. Même aujourd'hui, je continue à faire des productions ici. Et donc, j'ai eu beaucoup d'interviews à Paris avec des exilés. Il y a même un Tchadien qui a été ex-conseiller du président, conseiller aux droits de l'homme du président Mamadou Déby, qui s'appelle Makaïle Nguebla, qui a été déchu de sa nationalité après avoir s'exilé ici en France. Donc, il a été déchu de sa nationalité. J'ai eu une interview avec lui, avec un avocat de succès Masra. Par la suite, une personne m'a appelé pour me dire, écoute, Abdelhamad, ce que tu fais est très dangereux pour toi. Donc tu as des familles, tu as des frères qui sont là-bas, tu as laissé derrière toi. Même si tu penses que tu es en sécurité, il faut penser pour les autres. Donc ça m'a touché, ça m'a vraiment touché, très très touché. Je commence à réfléchir 1000 fois avant de dire des choses. Mais je continue à faire ce travail-là, même si c'est difficile.
0: J'imagine combien ça doit être compliqué, mais je trouve ça très admirable et courageux que tu persistes malgré tout. Alors lorsqu'on parle d'exil, on imagine souvent que les parcours ils peuvent être extrêmement compliqués, très très difficiles. Beaucoup de personnes qui fuient leur pays sont bien sûr confrontées à des dangers, ça peut être des incertitudes, ça peut être de l'exploitation humaine, mais aussi de la violence. Est-ce que toi, il y a eu des moments dans ton parcours, tu as voulu abandonner ou tu as pensé à revenir en arrière, ou au contraire, à partir du moment où tu es parti, tu savais que tu irais jusqu'au bout?
1: Bien écoutez, personne ne quitte son pays par plaisir. On quitte toujours les pays, c'est parce qu'on ne se sent pas en sécurité. Parce qu'à un moment donné, j'ai senti que je ne me sens plus en sécurité. J'ai été filé, des gens qui... J'ai reçu des menaces des morts, des menaces tout court. Et des gens qui viennent s'estoper la nuit devant ma maison, devant le domicile familial. Donc, j'ai trouvé que c'est assez compliqué pour moi. Donc, j'ai fui mon pays parce que je ne me sens plus en sécurité. J'ai bien peur que je puisse être arrêté et définitivement soit liquidé ou liquidé, tué, soit j'ai péri comme les autres qui aujourd'hui n'ont plus laissé aucune trace. Donc j'ai décidé de partir et je sais que c'est un chemin très long, c'est un chemin périlleux, c'est un chemin difficile, mais j'ai persévéré, je sais que ça ne va jamais être facile, ça va toujours être compliqué, mais j'ai persévéré, j'ai dit j'irai jusqu'au bout. Et l'idéal pour moi, c'est que je puisse toujours continuer à informer les gens de façon objective, de façon libre, sans filtre, aussi donner l'opportunité à ceux qui n'ont pas cette opportunité de parler au pays, d'aborder le sujet qui fâche, de le faire à leur place.
0: Quand tu es arrivé en France, donc c'est une nouvelle vie, c'est un nouveau parcours aussi qui s'offre à toi, entre guillemets, parce que le parcours ne s'arrête pas là non plus quand on arrive ici. Là, tu te confrontes, comme beaucoup, à la demande d'asile. C'est une procédure qui est difficile, tant à vivre, mais aussi à comprendre quand on est originaire d'un autre pays. Et on a bien conscience que ces procédures très complexes, elles dissuadent aussi les gens d'aller, de tout simplement débuter ces procédures-là. Notamment, quand on arrive en France, on passe devant l'OFPRA, donc on doit expliquer son parcours. On est dans un cadre très procédurier, donc il y a peu de place à la sensibilité et aussi à la compassion. Comment, toi, tu as vécu ça en arrivant en France, d'avoir ces étapes auxquelles il faut que tu te confrontes pour avoir une place ici?
1: Bien, la France, en fait, c'est une patrie de droits de l'homme, connue comme une patrie de droits de l'homme, un pays un peu sûr par rapport à d'autres pays africains. Mais écoutez, c'est pas facile, comme vous venez de le dire. La procédure, elle est très longue. Elle est très longue. J'avais jamais cru que ça allait durer comme ça. Donc quand je suis venu, j'avais cru que quand je suis journaliste persécuté pour mon opinion et tout ce que j'ai traversé, j'avais comme c'est la patrie des droits de l'homme, elle allait directement me protéger et tout. Donc j'ai fait la procédure. Aujourd'hui, cela fait exactement 6 mois et pratiquement une semaine, bientôt 7 mois. Que je suis toujours en procédure, je n'ai pas une réponse ni positive ni négative de l'OFPRA, donc j'attends une réponse, mais c'est quand même assez dur, passer des jours à la maison, passer des semaines à la maison, mais Dieu merci, j'ai eu cette opportunité de connaître quelques personnes, de faire quelques activités, je continue à informer, et aussi j'ai pu avoir une opportunité, l'ouverture d'une grande radio, en Occitanie, la radio Antenne Doc, où j'ai eu l'opportunité de présenter une émission. Donc ça m'a permis un peu d'être un peu éveillé, d'être toujours vivant, mais c'est extrêmement compliqué. À un moment donné, quand je pense et que je vois les infos, j'ai dit, est-ce que je ne dois pas rentrer chez moi? Ce qui est la procédure dure, est-ce que je ne dois pas rentrer chez moi? Mais écoutez, c'est difficile. Si je rentre chez moi, je sais que je ne serai pas en vie. Aujourd'hui, je serais peut-être soit arrêté, torturé et probablement finir comme certaines personnes, c'est-à-dire plus en vie, quoi.
0: Pour tous nos auditrices et auditeurs qui nous écoutent, je vais juste donner des petites significations au cas où c'est des termes que vous avez entendus mais que vous ne comprenez pas. L'OFPRA, c'est l'Office français de protection des réfugiés et apatrides. Et du coup, on y passe un premier entretien où sera déterminé si on doit quitter le territoire ou à l'inverse avoir un titre de séjour. Celui-ci, je vous le rappelle, n'est pas permanent. Et par la suite, si un refus a été donné de l'OFPRA, on peut se présenter à la CNDA. Donc pour l'instant, toi, tu attends toujours la réponse de l'OFPRA. Ça fait déjà 6 mois. Malheureusement, tu n'es clairement pas le seul à devoir attendre aussi longtemps, en espérant pour toi que, bien sûr, ce sera positif à l'issue, j'espère, dans quelques temps. Bien sûr, on espère aussi pour toi. Et je te remercie pour les mots que tu as pour la radio. Tout le monde ici a toujours sa place au micro. Enfin, en tout cas, des personnes qui témoigne de la sympathie et de la solidarité. C'est ça qu'on vise quand même ici à Antenne Doc. Je voudrais aussi revenir, si c'est OK pour toi, sur comment c'était justement de devoir passer devant les membres de l'OFPRA. Ça veut dire de devoir raconter ces moments de vie douloureux. On ne va pas demander à ce que tu nous les témoignes ici au micro, mais comment c'est d'être devant justement ces membres de l'OFPRA? Est-ce que tu sens qu'il y a une écoute? Est-ce que c'est très froid? Comment ça a été cette expérience?
1: Personnellement, pour moi, c'était stressant. En toute honnêteté, c'était stressant parce que tu pars rencontrer une personne qui ne te connaît pas et que tu as traversé une histoire très douloureuse. Et comment tu peux, en fait, lui raconter ton histoire, ton vécu, avec la peur qui va y avec. Donc, c'était stressant. Mais quand je suis parti, il m'a rassuré. Il m'a dit que tout ce qu'on va dire, ça va rester entre nous. Il a essayé de me rassurer, il a essayé de me calmer. Et on a passé l'entretien dans de très bonnes conditions. Il m'a dit que l'entretien sera enregistré et que si j'ai besoin de pause, il faut que je le demande. Et s'il y a quelque chose qui ne me plaît pas, il faut que je le dise et tout. Il a été très, très attentif envers moi et ça a été bien passé l'entretien.
0: C'est un entretien qu'on est d'accord que tu réalises à Toulouse, n'est-ce pas?
1: Non, c'était à
0: Paris.
1: À Paris, oui.
0: D'accord.
1: À l'enceinte de l'OFPRA.
0: D'accord. Et ces entretiens, ils peuvent être variables en termes de durée. Pour toi, ça a duré combien de temps?
1: Pour moi, ça a duré, je ne me rappelle plus, mais ça a duré, je crois, entre 1h et 1h30 minutes. Mais je ne me rappelle pas.
0: D'accord.
1: Parce que c'était passionnant et que c'était mon histoire et mon vécu. Et que il me posait des questions, comment ça s'est passé, il demande des dates, des précisions, en tout cas les petits coins et les recoins, et voilà.
0: C'est un peu comme mener une enquête sur sa propre vie, non?
1: Exactement. Mais sinon, il y avait beaucoup d'informations, il y a certaines informations sur moi sur Internet, je crois qu'il a vérifié et il m'a demandé aussi.
0: On veut aussi parler de comment c'est aujourd'hui pour toi, c'est-à-dire la reconstruction de ta vie après toutes ces expériences difficiles que tu as vécues. Aujourd'hui, tu es dans le Lot. Comment ça se passe ici et quels ont été pour toi les premiers défis de cette installation? Je peux dire pour l'instant un peu éphémère parce qu'on ne sait toujours pas si tu vas avoir ta réponse et j'espère positive. Comment c'est d'être arrivé ici dans le Lot? Comment tu te sens?
1: Je me sens bien. Parce que le Lot, c'est un environnement que je ne connaissais pas avant. Moi, je connaissais juste les grandes villes et tout, mais je ne savais pas qu'il y avait un département qui s'appelle le Lot. J'ai découvert. C'est des coins magnifiques, agréables dans la vue. Des gens très sympathiques aussi, surtout dans ma ville d'accueil. Les gens sont sympathiques. Le milieu, il est dégagé. C'est bien, c'est hyper bien. Et j'ai été aussi accueilli à bras ouverts par une radio qui milite pour les voix de ceux qui n'ont pas de voix, c'est-à-dire la radio Antenne Doc. Donc ça a été, c'est vrai que jusqu'à aujourd'hui, j'ai bien peur pour ma sécurité, mais ça va, j'essaie de m'intégrer, j'ai mes forces, et ça vient naturellement, c'est vrai que j'ai force, mais ça vient aussi naturellement.
0: Je voudrais aussi te demander, du coup, je suis très touchée par tout ce que tu dis sur la radio, c'est vraiment très touchant, merci à toi. Tu vois, malgré la distance, bien sûr, tu gardes forcément un lien avec ton pays pour l'amour que tu lui portes, même si le gouvernement est aujourd'hui extrêmement répressif et autoritaire. Tu gardes forcément un lien très très fort avec ta culture d'origine. Est-ce que tu vois une évolution positive possible pour le Tchad?
1: Anémon, jamais. Surtout avec ces régimes, il n'y a pas un changement possible. Parce que c'est un homme, en fait, qui a hérité les pouvoirs de son père et on lui a attribué pratiquement tous les pouvoirs. Aujourd'hui, la constitution qu'il a lui-même proposée et qui a été votée a été modifiée avec lui. En moins d'une année, la constitution a été modifiée pour qu'il passe du quinquennat au septennat et qu'il peut aussi avoir la possibilité, en fait, de dire qu'il n'y a pas d'argent dans la caisse de l'État et qu'il n'y aura pas des élections. Donc, ça l'a permis. Donc, c'est monsieur-là qui est là avec. Et il distribue les grades des généraux. Et aussi, il a transformé l'armée en une armée clanique, tribale, à sa solde, où des gens lui font des allégeances comme un roi. Donc, un avenir avec un avenir radio pour le Tchad, surtout avec Mama Déby, c'est quasiment pas possible.
0: Bien entendu, tu continues de t'en renseigner puisque de toute façon, c'est l'essence même de ton métier et ce que tu y faisais là-bas. Est-ce que tu sens malgré tout, de ce que l'on comprend bien sûr, tu envisages difficilement que l'opposition puisse prendre plus de pouvoir au vu de la constitution qui est modifiée par le président actuel? Et est-ce que tu penses que malgré tout, il se passe des choses au Tchad pour essayer de renverser ce régime? Ou sais-tu?
1: Bien écoutez, une montée de l'opposition au Tchad, c'est quasiment difficile. Pourquoi? Parce qu'en fait, la coalition GCAP, le groupe de concertation des acteurs politiques GCAP, l'un des derniers groupes des partis politiques, qui a juste appelé à une manifestation. Les leaders n'ont pas été non seulement arrêtés et condamnés, mais même la coalition a été dissoute par le gouvernement. Vous voyez, c'est pas des gens qui veulent prendre les armes. Ils ont juste appelé en fait à donner leur opinion. Ça ne va pas. Nous voulons appeler la population à sortir, à exprimer son ras-le-bol. Donc, et pour cela, on les arrête, on dissout leur mouvement, on les emprisonne. Donc, comment peut-on encore imaginer une démocratie avec ce genre de pratiques? Je pense que ça sera difficile. Et à l'allure où nous partons, je pense que l'avenir de ces régimes, il n'y aura pas des élections. Même s'il y aura des élections, ce seront des élections contrôlées, ce seront des élections non crédibles, et ça va amener certainement du désordre, et la chute de ces régimes, ça sera une chute brutale. On ne le souhaite pas, nous ne sommes pas des militaires, mais à l'allure où nous partons, il y aura certainement il y a déjà des mouvements rebelles nés au sud, il y a aussi ceux qui sont à l'ouest et ceux qui sont au nord. Ils vont jouer sur cet aspect-là, sur les injustices, les frustrations de la population, et que même au sein de l'armée, il y a cette injustice déjà qui est visible, où les grades se partagent non par mérite ou par ancienneté, mais se partagent par clan, par tribu, qui sont proches au pouvoir. Donc ça va encore accumuler, et ces gens-là peut-être vont se retrouver en rébellion, et ils vont faire la guerre, ils vont reprendre le pouvoir, et encore, nous allons partir dans ce siècle, dans cette succession infernale de régimes où au Tchad, il n'y a jamais eu une élection et les régimes se sont tous succédés par la force.
0: De toute façon, ces régimes qui s'imposent par la force n'appellent que violence. Donc effectivement, les groupes de rebelles forcément émergent parce qu'à être sans cesse étouffés, les gens paniquent et ils n'ont plus rien à perdre. Mais cette force indique forcément de la violence par la suite. Ça induira de la violence, c'est sûr. Après tout ce qu'on a échangé tous les deux, donc toute la connaissance que tu nous apportes sur la situation politique au Tchad et ce qu'il en est aussi pour la population qui l'a subi, qu'est-ce que tu aimerais dire à nos auditrices et nos auditeurs sur tout ce qui se passe de manière générale? Qu'est-ce que tu aimerais dire pour que ça puisse permettre aux gens de comprendre les situations qui se passent en dehors de notre pays?
1: Bah écoutez, ce qui se passe d'une manière générale en Afrique et particulièrement au Tchad, ce qui se passe, il est très grave. Et les gens aujourd'hui sont contraints en fait de quitter leur pays. Des gens sont persécutés, ils souvent sont contraints de quitter leur pays et trouvent refuge ici. Souvent, ce n'est pas par plaisir, mais ils le font, c'est par contrainte. Donc, l'État, le gouvernement français, qui est souvent pointé du doigt par les politiques et aussi par la société civile au Tchad, d'accompagner un pouvoir illégitime, un pouvoir qui réprime et aussi un pouvoir agressif. Donc, il faut que le Français ou la France, avec le contribuable, l'argent du contribuable français ne puisse pas financer un régime qui terrorise son peuple, un régime arbitraire.
0: Et enfin, pour terminer, moi j'aimerais que l'on évoque aussi un sujet qui enflamme beaucoup les médias, et un peu plus que les médias bien sûr, c'est la question de l'immigration, qui est, attention, brandie comme la problématique à tout ce qui se passe en France. Pourquoi il n'y a pas de travail, c'est l'immigration. Pourquoi il n'y a plus d'argent, c'est l'immigration. Qu'est-ce que tu pourrais dire à ces personnes qui sont convaincues que le problème majeur que l'on doit affronter, c'est l'insécurité liée à l'immigration?
1: Bah écoutez, souvent, on dit très souvent quand... Quand on ne trouve pas une solution à un problème, on cherche toujours à créer le problème lui-même. Et c'est souvent ce qui se passe dans cette problématique de l'immigration. Le problème, en fait, ce n'est pas l'immigration. Le problème, il est ailleurs. Souvent, des régimes qui sont soutenus, souvent, il faut qu'on le dise très honnêtement, sont des régimes en Afrique, où par exemple, moi je parle et je connais l'Afrique, donc je maîtrise mieux l'Afrique, et l'immigration, quand on parle, on indexe très souvent l'Afrique ou le Maghreb. Écoutez, souvent, c'est certains pays ici en Europe qui financent des régimes ou qui maintiennent des régimes qui sont autoritaires. Et ces régimes autoritaires, ils poussent les gens à la clandestinité. et souvent à l'exil, comme par exemple mon cas, ou les cas des milliers de personnes. Et ces personnes, quand ils viennent ici, ce n'est pas par plaisir. Ils fuient leur pays parce qu'ils sont persécutés. Et quand ils sont ici, c'est des gens qui contribuent à l'économie de la France, à l'économie de l'Europe. C'est des gens

0: qui travaillent. C'est eux qui sont aujourd'hui dans les restaurants. C'est eux qui travaillent aujourd'hui dans les soudures. C'est eux qui travaillent dans les boulangeries. C'est eux qui font et qui font tourner les métiers dans les bâtiments. C'est eux qui sont dans tous ces domaines-là et ils contribuent fortement à l'économie d'un pays. Ben écoutez, aussi, il faut les rappeler, ces gens-là, ils ne viennent pas en fait pour chercher. Ils se régularisent, d'abord. C'est une procédure assez longue comme les miens ou comme les autres. C'est une procédure assez longue. Après la procédure, ils doivent s'intégrer. L'intégration aussi, c'est un problème. Il faut apprendre la langue et tout. Après cela, ils travaillent. Et quand ils travaillent, ils contribuent à l'économie. Et ils représentent aujourd'hui une part importante et conséquente économie de l'Europe, de la France et aussi de l'Europe. Et il faut profiter, il faut savoir plutôt tirer profit de l'immigration. C'est vrai, il y a des choses à bannir. Il faut limiter, par exemple, l'immigration illégale. Il faut savoir limiter cela. En faisant quoi? Il faut combattre les régimes. Il ne faut pas soutenir les régimes dictatoriaux, des régimes qui répriment le peuple. Donc, en ne pas finançant ces régimes-là, je crois qu'on mettra un frein à l'immigration clandestine et on ne parlera pas souvent, on ne parlera plus de cette histoire où on met toujours sur le dos des immigrants, souvent à tort et à travers.
1: Je te remercie, c'est une réponse extrêmement juste. Effectivement, si on finance ces gouvernements, ben, ils maintiendront leur position et des peuples réprimés continueront d'essayer de trouver une vie meilleure et notamment un pays comme le nôtre en France. Je voudrais également, pour vous auditrices et auditeurs, si vous avez bonne mémoire, puisque vous êtes fidèles à la radio, vous savez qu'il avait été construit une émission il y a un an maintenant, Nos Voix d'ici et d'ailleurs, où des personnes comme toi qui ont fait la demande auprès, bien sûr, qui sont accueillies par des CADA et qui ont fait leur entretien à l'OFPRA était venu témoigner ici, dont, pour vous rappeler, une personne qui est d'origine afghane et qui est sociologue et qui est venue ici et qui fait un métier, je crois, il est à la plonge. Donc, il n'a pas quitté son pays, sa famille, pour venir ici dérober le travail de quelqu'un. Il est parti parce que la situation nécessitait qu'il parte. Sachez que ce n'est pas des personnes qui ont envie, comme tu l'as bien mentionné, je réinsiste. Je te remercie en tout cas, Moussa, d'avoir pris le temps de discuter avec nous et de nous avoir partagé ton histoire, ton témoignage. Souhaiterais-tu ajouter une dernière chose avant qu'on se quitte?
0: Merci pour la radio, merci pour tout ce que vous faites pour la population et plus particulièrement pour ceux qui n'ont plus de voix, c'est-à-dire aujourd'hui les gens qui quittent leur pays et qui viennent ici. Vous leur donnez non seulement une opportunité de s'exprimer, mais aussi souvent, comme mon cas, qui viennent aujourd'hui avoir une émission, présenter son pays, présenter l'Afrique, c'est déjà une chose assez importante. Et pour rappel, pour l'immigration, il faut rappeler aussi que la France a été construite et s'est faite par l'immigration et grâce à l'immigration. Aujourd'hui, c'est des gens, par exemple, mes grands-parents à moi, se sont donnés volontiers et sont venus mourir pour la France, pour libérer la France du nazisme. Donc il faut aussi, à un moment donné, être reconnaissant envers ceux qui viennent ici en France pour se protéger contre des régimes dictatoriaux.
1: Et enfin, effectivement, tu parles de ta voix au travers de la radio. Auditrice, auditeur, à partir du mois de septembre sera diffusée effectivement l'émission qu'on construit avec toi ici en Antenne Doc, qui n'est autre que l'émission qui va s'intituler « Voyage au cœur du Tchad ». Merci à toi, Moussa.
0: Merci.

0: Vous venez d'écouter une émission réalisée et partagée par d'autres radios associatives, voisines et amies. Vous êtes bien sur Air d'Otan et Air d'Otan Gaillac et je vous propose de continuer ce début d'après-midi avec notre bande musicale.
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0: Alors, je rectifie quand même mes dires, car le NMI existe toujours. Le papier a disparu, il est devenu présent sur le web, mais ça avait été racheté par une société singapourienne. Et depuis 2023, ils annoncent faire revivre le magazine en bimestriel. C'est-à-dire, je ne sais pas, ça fait deux fois par mois. Je ne sais pas ce que c'est, deux fois par mois, je crois. Thomas, j'ai besoin de toi.
1: Bi quoi ?
0: Bimestriel.
1: Ouais, sûrement deux fois par mois.
0: Bon,
1: ouais.
0: On va dire deux fois.
1: Non, normalement, c'est bimensuel, deux fois
0: Bon, alors, je ne sais pas, je vous laisse deviner, vous me le direz dans une prochaine émission. Donc, c'est un magazine qui est devenu bimestriel. Et voilà, on continue. Alors, en tout cas, on revient en France et à Bordeaux aussi. Oui, oui, il y a des labels. Le magnifique Talitre, tout d'abord. Ou alors, à Bordeaux, il y a aussi des groupes comme Feutre. Et à Bordeaux, il y a des passionnés de pop. À Bordeaux, on peut encore chanter l'Indocile avec un raffinement pop. On écoute donc Feutre avec l'Indocile.

Ça y est, j'ai trouvé, en fait, nous avons trouvé avec Thomas. Alors, bimestriel, c'est tous les deux mois, ça y est, on en apprend des choses dans la fleur de pop. Et maintenant, jamais un sans deux, et etc. Enfin, en tout cas, avec ma maman, hommage aux grand-mères alsaciennes et non pas italiennes, encore une erreur de ma part, la semaine dernière où j'avais dit que c'était un hommage aux grand-mères italiennes, donc. Et alors oui, alsacienne, car il est de là-bas, si loin du Tarn, mais si près de ce que l'on aime dans la fleur de pop, ex-Petit Prince. Attention, ma maman sort son prochain album en octobre 2026. Dans le Tarn, non seulement nous sommes en plein air, du temps, je ne sais pas, mais par contre, nous veillons à ce que les meilleures sorties pop et de plus made in France, dans le texte, ne passent pas inaperçu. Si dans Petit Prince, le renard est le guide du cœur, dans A Fleur de Pop, notre guide de cœur, Pop donc est ma maman.

C'était deux morceaux de l'album qui s'appellera Est, pour vous faire attendre jusqu'au 16 octobre. Oui, oui, attendez, attendez, attendons, il faut être dans le manque pour aimer encore plus Elliott Diener. Isaac Delusion est de retour. Loïc, de sa voix aiguë, nous fait regarder le ciel qui est bleu. Il touche une fois de plus dans le mille, ou plutôt en plein cœur. Les chansons en français du groupe sont rares, mais toujours brillantes. On écoute donc logiquement l'amour illogique.

Grâce à la radio, j'officie radio Air d'OTAN. Oui, j'ai découvert un très joli titre du haut de tes épaules du groupe Grand Hall. Inconnu pour moi, mais maintenant indispensable dans la bande son de toute l'équipe radiophonique, je dis merci à Chérif. Mais attention, le groupe Grand Hall, fan de la française qui vit à Bruxelles, Françoise Breu, avait enregistré ensemble une autre comptine charmante il y a maintenant plus de 3 ans, il me semble. Donc après avoir s'être précipité sur du haut de tes épaules, voici maintenant, car il n'est jamais trop tard, l'aube que vous pourrez chanter, pas seulement à l'aube, mais toute la journée, et comme bon vous semble. On écoute Grand Hall et Françoise Breu avec l'aube.

Et oui, maintenant, c'est moi le fan de Françoise Breu, charmante personne d'un talent inouï. Et puis maintenant, on va finir avec elle, avec une autre chanson de son dernier album qui s'appelle Vif. Et le titre s'appelle Pépin. Tout de suite, Françoise Breu, pour finir l'émission de ce soir.

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